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2: On a un très très beau rendez-vous sportif qui arrive, mais c'est surtout le lieu qui est incroyable, le château de la Perrière, la Perrière 3x3 Festival. Il s'agit de basket et on va en parler maintenant avec notre invité qui s'occupe d'ailleurs de la communication, de l'événementiel autour du château. C'est Chloé Naudin qui est avec nous. Bonjour Chloé.
3: Bonjour.
2: Bel événement qui est en approche, je crois c'est du 6 au 8 mai, c'est ça hein ?
3: Exactement, c'est ça. On a trois tournois, donc le mercredi 6 mai, on va accueillir un tournoi entreprise. Le jeudi 7 mai, un tournoi Junior League Open Start, donc c'est pour les U18. Mmh. Et puis le vendredi 8 mai, là c'est vraiment le temps fort, où toute la journée, on va accueillir l'Open Plus Access pour la Super League, donc les seniors.
2: Vous êtes à Avry, hein, on est d'accord.
3: C'est ça, exactement.
2: Alors, pour ceux qui ne connaissent pas la discipline du 3x3, alors c'est du basket, moi, je ne vais pas vous mentir que grâce aux Jeux Olympiques de Paris, j'ai pu voir une équipe de France brillante, mais je crois que c'est depuis Tokyo, hein, c'est aux Jeux Olympiques.
3: Oui, c'est ça. C'est voilà, à partir de Tokyo que la discipline a été vue le plus.
2: Voilà, on a trois joueurs sur un demi-terrain et c'est ultra rapide, je crois que c'est 10 minutes, hein, si je ne me trompe pas.
3: C'est ça, c'est 10 minutes de match et puis si vous atteignez les 21 points avant les 10 minutes, le match s'arrête.
2: Trois jours donc de compétition et c'est entièrement gratuit pour toutes celles et ceux qui ont envie de venir.
3: Pour tous les visiteurs, voilà, l'entrée au site est complètement gratuite. Vous pouvez vraiment profiter de cet événement avec entrée libre.
2: Il y aura aussi de l'ambiance puisqu'il y a DJ qui vient aussi, je crois. Hein.
3: Oui, c'est ça. On a deux DJ qui viennent le vendredi 8 mai, donc DJ Spark et Nico Doro, qui viennent animer toute la journée de 10h à 20h le vendredi 8 mai tout le site.
2: C'est du sacré niveau, hein. Vous avez les meilleurs joueurs de France qui vont venir de ce 3x3 qui est à ne pas manquer, vraiment un rendez-vous qui vient, je crois, c'est la deuxième édition après 2025.
3: Tout à fait, c'est ça. L'année dernière, on avait eu une seule journée de tournoi. Mm-hmm. Et cette année, on est sur trois jours, on a voulu voir les choses un peu plus grand. Donc ça va être super chouette.
2: Vous l'avez dit, tournoi entreprise 17h30, 22h mercredi. Jeudi, la Junior League entre 17h30 et 22h. Et si je ne me trompe pas, vendredi, c'est tout au long de la journée, 10h, 20h avec DJ pour la Super League. Hein. Si on a envie d'en savoir un petit peu plus, qu'est-ce qu'on fait? On vient vous voir directement au château. Je crois qu'il y a le compte Instagram, mm-hmm. La Perrière 3x3 Festival.
3: Exactement. On a un compte Instagram dédié à l'événement qui s'appelle La Perrière 3x3 Festival. Et puis après, évidemment, s'il y a besoin d'informations, vous pouvez joindre le standard téléphonique du château de La Perrière. Il n'y a pas de souci, on vous renseignera avec plaisir.
2: Merci Chloé, vous avez été au top. Et puis on vous retrouve donc du mercredi 6 au vendredi 8 mai pour La Perrière 3x3 Festival. À bientôt.

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1: Bonjour Bruno.
2: Bonjour Laurent.
1: Nous parlons aujourd'hui de paillage végétal. Pourquoi est-ce mieux que le bâchage? Alors déjà, qu'est-ce que le paillage?
2: Alors le paillage, c'est, comment expliquer? C'est avec des copeaux de bois souvent qu'on fait ou avec du chanvre. Alors c'est beaucoup plus naturel que le bâchage.
1: Ouais.
2: Le bâchage, c'est une tissu plastique, on va dire. Hein. Et quand on met ce tissu, au bout de quelques années, la terre devient très très dure en dessous et il n'y a pas d'éléments nutritifs qui passent à travers. Ça chauffe avec le soleil l'été. C'est très très mauvais pour les plantes. Moi, je vous conseille plus de mettre du paillage végétal qui va amener à la terre tout ce qu'il lui faut. C'est-à-dire que déjà, ça va garder l'humidité. Ensuite, ça amène tous les micro-organismes qu'on a à la plante. Les vers de terre vont s'installer dedans et ça nourrit la plante avec la décomposition du paillage. Il faut juste en rajouter un petit peu en surfaçage tous les 2-3 ans. Et quand on met le paillage, il faut en mettre entre 5 et 10 cm minimum pour que ça marche bien.
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3: Et voici l'horoscope de ce dimanche. Nous sommes le 3 mai avec les béliers. Une rencontre sentimentale est possible si vous êtes à la recherche de la perle rare. Taureau, le domaine matériel vous préoccupera. Gémeaux, si vous devez entreprendre un voyage d'affaires, il serait préférable d'attendre quelques jours. Les cancers, le climat astral ne vous réserve pas de mauvaises surprises. Lion, il règne une bonne ambiance dans le travail. Les vierges, la vie de famille s'annonce agitée mais dynamique. Les balances, côté travail, vous ne serez pas particulièrement motivés. Les scorpions, le secteur de votre vie privée est plus intense que jamais. Sagittaire, vous avez des choses à régler le plus rapidement possible. Capricorne, l'harmonie régnera autour de vous. Verseau, le temps ne vous paraîtra pas trop long au bureau. Enfin les poissons, votre travail vous donnera beaucoup de satisfaction. Bonne journée et à demain.
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5: C'est l'heure de votre flash emploi près de chez vous, en Mayenne. À Laval, le groupe Lactalis recherche des agents de production et des conducteurs de ligne pour ses sites industriels. Toujours à Laval, Séché Environnement recrute des profils techniques et notamment en maintenance et exploitation. Dans le transport et la logistique, Steph propose des postes de chauffeur poids lourd et agent logistique. Dans la distribution, les enseignes Leclerc et Intermarché recrutent des employés polyvalents et hôtes de caisse. Enfin, le centre hospitalier de Laval recherche des aides-soignants et agents hospitaliers. 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
11: Ça vous dirait de vous régaler? Non, parce que là on parle restaurant dans cette tribu. Restaurant L'Harmonie à Château-Gontier. Et nous sommes avec Lise pour en parler. Bonjour Lise.
12: Bonjour.
11: Déjà on va parler de votre compagnon, le chef Élie. Chef Élie qui est là et donc vous-même avez ce restaurant à Château-Gontier, c'est ça hein?
12: Oui, c'est ça, depuis un peu plus d'un an et demi maintenant.
11: Okay, comment on pourrait parler de votre cuisine?
12: Alors, on est sur une cuisine de saison, on essaye de faire au maximum des produits frais et maison.
11: D'accord.
12: C'est pas tout maison, mais on essaye en tout cas d'en faire un maximum et surtout de changer la carte avec les saisons pour être en adéquation.
11: Et puis on va parler quand même de Élie qui a un parcours remarquable hein, avant d'ouvrir votre établissement. Je crois qu'il y a eu du passage en Suisse avec un restaurant étoilé hein.
12: C'est ça, exactement. Il a travaillé un peu sur Paris pour un grand traiteur sur Paris avant. Et après, il arrive en Suisse dans un hôtel 5 étoiles auprès de Michel Roth, meilleur ouvrier de France et Bocuse d'Or, où il a pu bien peaufiner son expérience professionnelle et culinaire avec des voyages, des beaux événements, de la belle cuisine, des beaux produits.
11: Et c'est en plus un retour à la maison, j'ai envie de dire.
12: C'est ça, il est natif de Château-Gontier et il avait dit « jamais je retournerai travailler en Mayenne, mais ne jamais dire jamais ».
11: Voilà, hein, l'ancrage local, ça fait toujours du bien. Le restaurant L'Harmonie qui vous accueille, alors j'imagine c'est midi et soir, vous êtes fermé le dimanche et le lundi, attention.
12: Voilà, c'est ça, on ouvre ponctuellement quelques dimanches, pour ça il faut voir sur les réseaux, regarder sur le site pour savoir les dimanches où on est ouvert, mais sinon oui, du mardi au samedi midi et du jeudi soir au samedi soir.
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11: 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Alors, on rappelle l'adresse?
12: 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Voilà, avec une superbe équipe qui nous accompagne aussi, il ne faut pas l'oublier.
11: Merci de nous avoir accordé un petit instant dans cette tribu. On le rappelle, le restaurant L'Harmonie qui a ouvert ses portes. Je crois que c'était en vous allez fêter, vous, un an en août? Deux ans. Oh là là, que le temps passe vite. Ouais, bon bah voilà, c'était un ancien restaurant du centre-ville et bravo pour ce que vous avez réussi à en refaire une fois de plus et vous saluerez votre chef Élie Trumeau, chef et compagnon aussi, mais ça va, c'est que vous engueulez pas trop dans les cuisines.
12: Non.
11: Je vous dis à très bientôt sur Oxygène
12: Radio.
11: À bientôt,
12: merci beaucoup. Au revoir.

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1: Oui, et ce soir sur TF1, alors que mercredi est sorti l'épisode 2. Eh bien, le diable s'habillant en Prada, toute première version, c'est sur TF1. France 2, bonjour, c'est Bernadette. Oui, le film Bernadette, autour de Madame Chirac, hein, évidemment. Comédie, ça c'est bien, ça je regarde, je suis un compatriote. J'étais obligé de la caler, celle-là. France 3, Inspecteur Barnaby. Canal, soirée autour du Grand Prix de Miami, évidemment. Hein, le coup d'envoi de ce Grand Prix est à 22h. Sur M6, zone interdite, désert médicaux, ils se battent pour vous soignez. Sur W9, la comédie Lucky. On retrouve Michael Youn notamment au casting. TMC, Esprit Criminel. Tiens, sur TFX, c'est Largo Winch ce soir. Voilà, je vous laisse faire votre choix. Et par avance, une excellente soirée devant votre télévision. Ou bien sûr, à l'écoute d'Oxygène Radio, bien sûr. Bonne fin de week-end.
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3: C'est l'heure du point travaux sur les routes du département de la Mayenne. À Laval, plusieurs chantiers impactent la circulation en ce moment. Prudence, notamment quai d'Avenières, où des travaux de voirie et réseau entraînent une circulation réduite et des déviations locales. Dans le secteur Gare-Seine-Ville, des interventions sur les réseaux urbains provoquent des modifications de circulation et stationnement interdit selon les rues. Autre point en centre-ville, autour du boulevard de Montigny et de la rue de Normandie, avec des travaux ponctuels pouvant entraîner des ralentissements aux heures de pointe. Sur le reste du département, des travaux d'entretien se poursuivent sur la RD 962 entre Laval et Château-Gontier-sur-Mayenne, ainsi que dans le Nord-Mayenne avec des déviations temporaires autour d'Ernée et Goron. 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
3: Et voici l'horoscope de ce dimanche. Nous sommes le 3 mai avec les Béliers. Une rencontre sentimentale est possible si vous êtes à la recherche de la perle rare. Taureau, le domaine matériel vous préoccupera. Gémeaux, si vous devez entreprendre un voyage d'affaires, il serait préférable d'attendre quelques jours. Les cancers, le climat astral ne vous réserve pas de mauvaises surprises. Lion, il règne une bonne ambiance dans le travail. Les Vierges, la vie de famille s'annonce agitée mais dynamique. Les Balances, côté travail, vous ne serez pas particulièrement motivés. Les Scorpions, le secteur de votre vie privée est plus intense que jamais. Sagittaire, vous avez des choses à régler le plus rapidement possible. Capricorne, l'harmonie régnera autour de vous. Verseau, le temps ne vous paraîtra pas trop long au bureau. Enfin les Poissons, votre travail vous donnera beaucoup de satisfaction. Bonne journée et à demain.
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2: C'est l'heure du point travaux sur les routes du département de la Mayenne. À Laval, plusieurs chantiers impactent la circulation en ce moment. Prudence, notamment quai d'Avenières, où des travaux de voirie et réseau entraînent une circulation réduite et des déviations locales. Dans le secteur gare Seineville, des interventions sur les réseaux urbains provoquent des modifications de circulation et stationnement interdit selon les rues. Autre point en centre-ville, autour du boulevard de Montigny et de la rue de Normandie, avec des travaux ponctuels pouvant entraîner des ralentissements aux heures de pointe. Sur le reste du département, des travaux d'entretien se poursuivent sur la RD 962 entre Laval et Château-Gontier-sur-Mayenne, ainsi que dans le Nord-Mayenne, avec des déviations temporaires autour d'Ernay et Goron. Bonne route en Mayenne avec Oxygène Radio.
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3: Et voici l'horoscope de ce dimanche. Nous sommes le 3 mai avec les Béliers. Une rencontre sentimentale est possible si vous êtes à la recherche de la perle rare. Taureau, le domaine matériel vous préoccupera. Gémeaux, si vous devez entreprendre un voyage d'affaires,

0: contraire, il serait préférable d'attendre quelques jours. Les cancers, le climat astral ne vous réserve pas de mauvaises surprises. Lion, il règne une bonne ambiance dans le travail. Les vierges, la vie de famille s'annonce agitée mais dynamique. Les balances, côté travail, vous ne serez pas particulièrement motivés. Les scorpions, le secteur de votre vie privée est plus intense que jamais. Sagittaire, vous avez des choses à régler le plus rapidement possible. Capricorne, l'harmonie régnera autour de vous. Verseau, le temps ne vous paraîtra pas trop long au bureau. Enfin les poissons, votre travail vous donnera beaucoup de satisfaction. Bonne journée et à demain.
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2: Ça vous dirait de vous régaler ? Non, parce que là, on parle restaurant dans cette tribu. Restaurant L'Harmonie à Château-Gontier. Et nous sommes avec Lise pour en parler. Bonjour Lise.
3: Bonjour.
2: Déjà, on va parler de votre compagnon, le chef Élie. Chef Élie qui est là. Et donc, vous-même avez ce restaurant à Château-Gontier, c'est ça hein ?
3: Oui, c'est ça. Depuis un peu plus d'un an et demi maintenant.
2: Et comment on pourrait parler de votre cuisine ?
3: Alors, on est sur une cuisine de saison. On essaye de faire au maximum des produits frais et maison.
2: D'accord.
3: C'est pas tout maison, mais on essaye en tout cas d'en faire un maximum. Et surtout de changer la carte avec les saisons pour être en adéquation.
2: Et puis, on va parler quand même de Élie qui a un parcours remarquable hein, avant d'ouvrir votre établissement. Je crois qu'il y a eu du passage en Suisse avec un restaurant étoilé. Hein.
3: C'est ça, exactement. Il a travaillé un peu sur Paris pour un grand traiteur sur Paris avant. Et après, il arrive en Suisse dans un hôtel 5 étoiles auprès de Michel Roth, meilleur ouvrier de France et Bocuse d'Or, où il a pu bien peaufiner son expérience professionnelle et culinaire avec des voyages, des beaux événements, de la belle cuisine, des beaux produits.
2: Et c'est en plus un retour à la maison, j'ai envie de dire.
3: C'est ça, il est natif de Château-Gontier et il avait dit « jamais je retournerai travailler en Mayenne, mais ne jamais dire jamais ».
2: Voilà, hein, l'ancrage local, ça fait toujours du bien. Le restaurant L'Harmonie qui vous accueille, alors j'imagine c'est midi et soir. Vous êtes fermé le dimanche et le lundi, attention.
3: Voilà, c'est ça. On ouvre ponctuellement quelques dimanches. Pour ça, faut voir sur les réseaux, regarder sur le site pour savoir les dimanches où on est ouvert. Mais sinon, oui, du mardi au samedi midi et du jeudi soir au samedi soir.
2: Et alors, on a des temps aujourd'hui assez compliqués, mais un menu qui est renouvelé quand même, à un prix, je crois, à partir de 17,50.
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2: 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Alors, on rappelle l'adresse ?
3: Oui, on est au 99 avenue de la Division Leclerc à Château-Gontier, sur Bazouges. Voilà, avec une superbe équipe qui nous accompagne aussi, il ne faut pas l'oublier.
2: Merci de nous avoir accordé un petit instant dans cette tribu, on le rappelle. Le restaurant L'Harmonie qui a ouvert ses portes, je crois que c'était vous allez fêter, vous, un an en août ?
3: Deux ans, le temps passe vite.
2: Ouais, bon, bah voilà, c'était un ancien restaurant du centre-ville et bravo pour ce que vous avez réussi à en refaire une fois de plus et vous saluerez votre chef Élie Trumeau, chef et compagnon aussi. Mais ça va, c'est que vous engueulez pas trop dans les cuisines.
3: Non.
2: Je vous dis à très bientôt sur Oxygène Radio.
3: À bientôt,
2: au revoir.
3: Merci beaucoup. Au revoir.
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1: Oui, et ce soir sur TF1, alors que mercredi est sorti l'épisode 2. Eh bien, le diable s'habille en Prada, toute première version, c'est sur TF1. France 2, bonjour, c'est Bernadette. Oui, le film Bernadette, autour de Madame Chirac, hein, évidemment. Comédie, ça c'est bien, ça je regarde, je suis un compatriote. J'étais obligé de la caler, celle-là. France 3, Inspecteur Barnaby. Canal, soirée autour du Grand Prix de Miami, évidemment. Hein, le coup d'envoi de ce Grand Prix est à 22h. Sur M6, zone interdite, désert médicaux, ils se battent pour vous soigner. Sur W9, la comédie Lucky, on retrouve Michael Youn notamment au casting. TMC, Esprit Criminel, tiens, sur TFX, c'est Largo Winch ce soir. Voilà, je vous laisse faire votre choix. Et par avance, une excellente soirée devant votre télévision, ou bien sûr, à l'écoute d'Oxygène Radio, bien sûr. Bonne fin de week-end.
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3: Et voici l'horoscope de ce dimanche. Nous sommes le 3 mai avec les Béliers. Une rencontre sentimentale est possible si vous êtes à la recherche de la perle rare. Taureau, le domaine matériel vous préoccupera. Gémeaux, si vous devez entreprendre un voyage d'affaires, il serait préférable d'attendre quelques jours. Les cancers, le climat astral ne vous réserve pas de mauvaises surprises. Lion, il règne une bonne ambiance dans le travail. Les Vierges, la vie de famille s'annonce agitée mais dynamique. Les Balances, côté travail, vous ne serez pas particulièrement motivés. Les Scorpions, le secteur de votre vie privée est plus intense que jamais. Sagittaire, vous avez des choses à régler le plus rapidement possible. Capricorne, l'harmonie régnera autour de vous. Verseau, le temps ne vous paraîtra pas trop long au bureau. Enfin les Poissons, votre travail vous donnera beaucoup de satisfaction. Bonne journée et à demain.
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2: 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À Laval, le groupe Lactalis recherche des agents de production et des conducteurs de ligne pour ses sites industriels. Toujours à Laval, Séchier Environnement recrute des profils techniques et notamment en maintenance et exploitation. Dans le transport et la logistique, Steph propose des postes de chauffeur poids lourd et agent logistique. Dans la distribution, les enseignes Leclerc et Intermarché recrutent des employés polyvalents et hôtes de caisse. Enfin, le centre hospitalier de Laval recherche des aides-soignants et agents hospitaliers. 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
3: Oh, qu'on vous en parle depuis plusieurs semaines. Et pas que pour son Oxygène Music Live. France, Cire, Anjou, Loire, Challenge est de retour le 14 mai prochain. La plus longue course d'obstacles du monde sera là à partir de 10h30. On va vous donner un peu plus de détails maintenant avec Valentin Pecot. Bonjour.
4: Bonjour Jérémy.
3: On rappelle ces chiffres quand même, je le disais, plus longue course d'obstacles du monde, on est sur combien de mètres et d'obstacles ?
4: 7 km 350 obstacles,
3: ouais.
4: Avec des difficultés qui sont mesurées pour à la fois avoir l'excellence des chevaux de course et à un spectacle qui soit aussi beau à admirer.
3: Ouais, et au-delà des courses, et vous le savez, Oxygène vous le prouve tout au long de l'année, on aime les chevaux, c'est une journée de festivité qui s'annonce. Hein.
4: Complètement, avec comme d'habitude le palio, l'atoll palio de la CCVHA, donc la course de chevaux de trait qui vous se voit s'affronter les différentes communes de la communauté de communes des vallées du Haut-Anjou, des courses de poneys, en plat et en obstacle. Et puis après, les courses officielles. Alors, avec une nouveauté cette année dans les courses officielles, le grand steep du Lion d'Angers qui va venir se glisser sur cette journée-là. Donc, on a encore amélioré le programme sportif de la journée pour vraiment avoir toutes les meilleures courses de l'année au Lion d'Angers qui sont réunies sur cette journée. Puis, évidemment, après, des animations, des manèges pour les enfants, des balades de poney gratuits. Un programme qui est vraiment fait pour la famille.
3: Et puis, on va entre autres venir mettre un petit peu d'ambiance, hein.
4: avec un petit Oxygène Music Live, donc. Les équipes d'Oxygène ont le secret, effectivement, à 14h30.
3: Ouais.
4: Ce sera un des temps forts de la journée avec Helmut Fritz en tête d'affiche.
3: Oui, Helmut Fritz qui va vous chanter Ça m'énerve, mais pas que son nouveau titre aussi. Hein. On salue Elliot, Esme et Philippine qui seront là, mais on vous en parle assez de cet Oxygène Music Live sur Oxygène Radio. Moi, j'ai quand même une petite question à vous poser.
4: Dites-moi.
3: Mon cher Valentin, est-ce que le chouchou sera là ? Est-ce qu'on peut s'attendre à notre chouchou qui sera bel et bien présent cette année, à savoir Clément Lefebvre ?
4: Je pense qu'il sera, à mon avis. Il attend cette échéance chaque année et il a encore confié récemment à la soirée des Cravaches d'or de l'Ouest que c'était un de ses rendez-vous préférés à l'année pour l'ambiance que procure cette journée. Donc ça, on le doit surtout à notre public et à vos auditeurs qui nous écoutent, qui viennent en nombre ce jour-là et qui assurent la popularité de cette journée.
3: On a hâte. 14 mai, je vais y arriver. On le rappelle, c'est le jeudi de l'Ascension.
4: Mai.
3: C'est un rendez-vous magnifique. Merci pour toutes ces précisions. On aura le plaisir,
4: Jérémy,
3: de continuer à en parler, Valentin. Et on vous dit à très vite. Bon préparatif.
4: À très bientôt. Merci, Jérémy.
3: Au revoir.
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2: 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Bonjour Eric.
3: Bonjour Laurent.
2: Alors, le lavage du chien, ça se passe à quelle fréquence?
3: Alors, tout dépend. Tout dépend du type de poil, de l'activité du chien. Si c'est un chien plutôt de salon ou un chien qui se balade beaucoup, la fréquence va être différente. En général, on pratique un bain toutes les 4 à 6 semaines.
4: Ouais, comme moi.
3: Exactement. Pour garder le pelage, un pelage propre et puis sain.
2: Bon, donc il faut évidemment un shampoing spécifique. Hein.
3: Tout à fait, parce que la peau de nos animaux, ils ont un pH qui est différent des humains, donc il faut des shampoings adaptés.
2: Le mieux, c'est de l'habituer tout le petit.
3: Complètement, ouais. Plus on va l'habituer petit, et plus il sera facile à le toiletter. On peut utiliser de l'eau tiède et puis il faut le récompenser, il faut faire preuve aussi de beaucoup de patience. Parce que le bain, ça peut devenir aussi un moment très très agréable avec lui et même pour vous.
2: Oui, on part ensemble.
3: Pas ensemble.
2: C'est juste pour savoir. Merci Eric, à bientôt.
3: À bientôt.
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2: Oui, et aujourd'hui, on va parler d'un club nautique, celui d'Écouflant. Et nous allons en parler avec Arthur qui est avec nous. Bonjour Arthur.
3: Bonjour Jérémy.
2: Alors déjà, en quelques mots, si vous deviez me présenter votre club nautique.
3: Alors nous, on est une association sportive, donc on a un club de kayak qui est ouvert toute l'année aux adhérents. Donc on fait de la pratique de canoë, de kayak et de paddle toute l'année autour de l'île Saint-Thomas.
2: D'accord, ok. Et c'est, on est juste à côté pour d'Angers, on peut passer un agréable moment. Vous faites ça où exactement quand vous faites des petites sorties?
3: On est au niveau d'Écouflant et après on fait plusieurs parcours, mais notre parcours phare c'est le tour de l'île Saint-Thomas,
2: ouais.
3: Donc qui représente 11 km et qui peut se faire sur 4 heures ou sur la journée complète, mmh. Avec une pause à la guinguette le midi.
2: Vous conseillez quoi à partir de 8 ans?
3: À partir de 7 ans,
2: ouais.
3: À partir de 7 ans il faut le savoir nager et à partir de 7 ans c'est possible, donc de 7, 7 à tous les âges.
2: Oui, et puis ça peut faire peur, mais non, on est sur des eaux calmes là, hein.
3: C'est ça, on est sur des eaux calmes et on a des embarcations très stables, donc il n'y a aucun risque de finir à l'eau à part à s'y jeter.
2: Bon, l'été n'est plus très très loin, on pense déjà aux activités par exemple pour nos enfants, et ça tombe bien parce que vous allez proposer des stages d'été, hein.
3: Exactement, à partir de juillet et août, on propose des stages d'été du lundi au mercredi,
2: ouais.
3: pour les jeunes de 7 à 16 ans. Et donc c'est des stages multisports, mais vraiment axés autour de la pratique du kayak et du canoë.
2: Mmh.
3: Donc en fait les jeunes vont pouvoir découvrir la pratique et monter sur l'eau, s'amuser et puis aussi profiter de nos encadrants pour découvrir l'activité.
2: D'accord, et moi qui n'ai pas envie forcément de faire un stage, je peux venir à n'importe quel moment tout au long de l'été, même là au mois de mai avec les rallonges, vous louez un petit kayak?
3: Exactement, à partir du 1er mai, donc de ce vendredi, on est ouvert pour la location tous les jours, de 10h à 18h, avec des petites particularités sur quelques jours, où on va avoir des sorties crépusculaires ou des nocturnes, où on va finir à 21h, 22h.
2: Ah ouais, on est limite avec la petite lampe frontale là pour finir.
3: C'est
2: original. Mais alors moi je me pose aussi la question là. Bon, je parle de stage, c'est que pour les jeunes. Moi j'ai plus 16 ans, je peux pas faire un stage, j'ai pas le droit.
3: Alors après, comme je le disais, par rapport à tout ce qui est location, les sorties elles peuvent être pour tous les âges.
2: Ah.
3: Donc ça vous permet de profiter, notamment je pense plus aux crépusculaires qui intéressent un peu plus les publics adultes.
2: Ouais.
3: Où on a une dégustation de produits locaux parce qu'on a un maraîcher au club.
2: Ah ça vous savez me parler Arthur, voilà
3: exactement. Donc on a une dégustation après la sortie pour découvrir un peu les produits locaux et ça permet de profiter aussi du coucher de soleil sur l'eau, ce qui rend vraiment bien et ce qui est magnifique avec toute la végétation et la zone Natura 2000 qui est liée à l'île Saint-Thomas.
2: C'est quand la prochaine ?
3: La prochaine, elle sera courant juin.
2: Voilà, et on va se renseigner. Comment on fait d'ailleurs si on a envie de réserver ou quoi que ce soit ?
3: Alors directement, vous pouvez aller sur kayakécouflant.com ou nous appeler. Vous trouverez notre numéro sur Écouflant Kayak sur Internet.
2: Ouf.
3: Et du coup, vous trouverez toutes les infos. Soit vous nous appelez directement pour avoir plus d'informations, soit il y a tout sur le site Internet.
2: 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Voilà.
3: 02, exactement.
2: 02 41 34 56 38. Vous voyez, c'est comme ça. Et si vous en avez besoin, maintenant, vous allez réécouter le podcast ou sur le site internet. Arthur, merci pour ces détails. Je vais revenir très vite, moi, parce que la dernière fois que je suis monté sur un canoë, je suis tombé à la flotte. Bam!
3: L'eau est bonne.
2: Ouais. Ça dépend de la période. Merci beaucoup, Arthur. À très bientôt.
3: Merci beaucoup, Jérémy.
2: Au revoir.
3: Bonne journée.

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1: Oui, et ce soir sur TF1, alors que mercredi est sorti l'épisode 2. Eh bien, le diable s'habillant en Prada, toute première version, c'est sur TF1. France 2, bonjour, c'est Bernadette. Oui, le film Bernadette, autour de Madame Chirac, hein, évidemment. Comédie, ça c'est bien, ça je regarde, je suis un compatriote. J'étais obligé de la caler, celle-là. France 3, Inspecteur Barnaby. Canal, soirée autour du Grand Prix de Miami, évidemment. Hein, le coup d'envoi de ce Grand Prix est à 22h. Sur M6, zone interdite, désert médicaux, ils se battent pour vous soigner. Sur W9, la comédie Lucky, on retrouve Michael Youn notamment au casting. TMC, Esprit Criminel. Tiens, sur TFX, c'est Largo Winch ce soir. Voilà, je vous laisse faire votre choix. Et par avance, une excellente soirée devant votre télévision. Ou bien sûr, à l'écoute d'Oxygène Radio, bien sûr. Bonne fin de week-end.
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0: Il est 13h.
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3: C'est l'heure de votre flash emploi près de chez vous en Mayenne. À Laval, le groupe Lactalis recherche des agents de production et des conducteurs de ligne pour ses sites industriels. Toujours à Laval, Séchier Environnement recrute des profils techniques et notamment en maintenance et exploitation. Dans le transport et la logistique, Steph propose des postes de chauffeur poids lourd et agent logistique. Dans la distribution, les enseignes Leclerc et Intermarché recrutent des employés polyvalents et hôtes de caisse. Enfin, le centre hospitalier de Laval recherche des aides-soignants et agents hospitaliers. 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
1: Il est 15h.

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1: Oui, et ce soir sur TF1, alors que mercredi est sorti l'épisode 2, eh bien le diable s'habillant en Prada, toute première version, c'est sur TF1. France 2, bonjour, c'est Bernadette. Oui, le film Bernadette, autour de Madame Chirac, hein, évidemment. Comédie, ça c'est bien, ça je regarde, le choix compatriote. J'étais obligé de la caler celle-là. France 3, Inspecteur Barnaby. Canal, soirée autour du Grand Prix de Miami, évidemment. Hein, le coup d'envoi de ce Grand Prix est à 22h. Sur M6, zone interdite, désert médicaux, ils se battent pour vous soigner. Sur W9, la comédie Lucky, on retrouve Michael Youn notamment au casting. TMC, Esprit Criminel, tiens sur TFX, c'est Largo Winch ce soir. Voilà, je vous laisse faire votre choix. Et par avance, une excellente soirée devant votre télévision. Ou bien sûr, avec Oxygène Radio, bien sûr, bonne fin de week-end.
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3: C'est l'heure du point travaux sur les routes du département de la Mayenne. À Laval, plusieurs chantiers impactent la circulation en ce moment. Prudence, notamment quai d'Avenières, où des travaux de voirie et réseau entraînent une circulation réduite et des déviations locales. Dans le secteur gare-Seineville, des interventions sur les réseaux urbains provoquent des modifications de circulation et stationnement interdit selon les rues. Autre point en centre-ville, autour du boulevard de Montigny et de la rue de Normandie, avec des travaux ponctuels pouvant entraîner des ralentissements aux heures de pointe. Sur le reste du département, des travaux d'entretien se poursuivent sur la RD 962 entre Laval et Château-Gontier-sur-Mayenne, ainsi que dans le Nord-Mayenne avec des déviations temporaires autour d'Ernée et Goron. Bonne route en Mayenne avec Oxygène Radio.
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2: C'est l'heure de votre flash emploi près de chez vous en Mayenne. À Laval, le groupe Lactalis recherche des agents de production et des conducteurs de ligne pour ses sites industriels. Toujours à Laval, Séché Environnement recrute des profils techniques et notamment en maintenance et exploitation. Dans le transport et la logistique, Steph propose des postes de chauffeur poids lourd et agent logistique. Dans la distribution, les enseignes Leclerc et Intermarché recrutent des employés polyvalents et hôtes de caisse. Enfin, le centre hospitalier de Laval recherche des aides-soignants et agents hospitaliers. 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
3: Oui, et aujourd'hui, on va parler d'un club nautique, celui d'Écouflant. Et nous allons en parler avec Arthur qui est avec nous. Bonjour Arthur.
4: Bonjour Jérémy.
3: Alors déjà, en quelques mots, si vous deviez me présenter votre club nautique.
4: Alors nous, on est une association sportive, donc on a un club de kayak qui est ouvert toute l'année aux adhérents. Donc on fait de la pratique de canoë, de kayak et de paddle toute l'année autour de l'île Saint-Thomas.
3: D'accord, ok. Et c'est on est juste à côté pour d'Angers, on peut passer un agréable moment. Vous faites ça où exactement quand vous faites des petites sorties?
4: On est au niveau d'Écouflant et après on fait plusieurs parcours, mais notre parcours phare c'est le tour de l'île Saint-Thomas,
3: ouais.
4: Donc qui représente 11 km et qui peut se faire sur 4 heures ou sur la journée complète, mmh. Avec une pause à la guinguette le midi.
3: Vous conseillez quoi à partir de 8 ans?
4: À partir de 7 ans.
3: Ouais.
4: À partir de 7 ans, il faut le savoir nager et à partir de 7 ans c'est possible, donc de 7 à tous les âges.
3: Oui, et puis ça peut faire peur, mais non, on est sur des eaux calmes là, hein.
4: C'est ça, on est sur des eaux calmes et on a des embarcations très stables, donc il n'y a aucun risque de finir à l'eau à part à s'y jeter.
3: Bon, l'été n'est plus très très loin, on pense déjà aux activités par exemple pour nos enfants, et ça tombe bien parce que vous allez proposer des stages d'été, hein.
4: Exactement, à partir de juillet et août, on propose des stages d'été du lundi au mercredi,
3: ouais.
4: pour les jeunes de 7 à 16 ans. Et donc c'est des stages multisports, mais vraiment axés autour de la pratique du kayak et du canoë,
3: mmh.
4: Donc en fait les jeunes vont pouvoir découvrir la pratique et monter sur l'eau, s'amuser et puis aussi profiter de nos encadrants pour découvrir l'activité.
3: D'accord, et moi qui n'ai pas envie forcément de faire un stage, je peux venir à n'importe quel moment tout au long de l'été, même là au mois de mai avec les rallonges, vous louez un petit kayak?
4: Exactement, à partir du 1er mai, donc de ce vendredi, on est ouvert pour la location tous les jours, de 10h à 18h, avec des petites particularités sur quelques jours où on va avoir des sorties crépusculaires ou des nocturnes où on va finir à 21h, 22h.
3: Ah ouais, on est limite avec la petite lampe frontale là pour finir.
4: C'est
3: original. Mais alors moi je me pose aussi la question là. Bon, je parle de stage, c'est que pour les jeunes. Moi j'ai plus 16 ans, je peux pas faire un stage, j'ai pas le droit.
4: Alors après, comme je le disais, par rapport à tout ce qui est location, les sorties elles peuvent être pour tous les âges.
3: Ah.
4: Et ça vous permet de profiter, notamment je pense plus au crépusculaire qui intéresse un peu plus les publics adultes.
3: Ouais.
4: Où on a une dégustation de produits locaux parce qu'on a un maraîcher au club.
3: Ah ça, vous savez me parler, Arthur. Voilà
4: exactement. Donc on a une dégustation après la sortie pour découvrir un peu les produits locaux et ça permet de profiter aussi du coucher de soleil sur l'eau, ce qui rend vraiment bien et ce qui est magnifique avec toute la végétation et la zone Natura 2000 qui est liée à l'île Saint-Thomas.
3: C'est quand la prochaine ?
4: La prochaine, elle sera courant juin.
3: Voilà, et on va se renseigner. Comment on fait d'ailleurs si on a envie de réserver ou quoi que ce soit ?
4: Alors directement, vous pouvez aller sur kayakécouflant.com ou nous appeler. Vous trouverez notre numéro sur Écouflant Kayak sur Internet.
3: Ouf.
4: Et du coup, vous trouverez toutes les infos. Soit vous nous appelez directement pour avoir plus d'informations, soit il y a tout sur le site Internet.
3: 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Voilà.
4: 02, exactement.
3: 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Ouais, c'est comme ça. Et si vous en avez besoin, maintenant, vous allez réécouter le podcast ou sur le site internet. Arthur, merci pour ces détails. Je vais revenir très vite, moi, parce que la dernière fois que je suis monté sur un canoë, je suis tombé à la flotte. Bam!
4: L'eau est bonne.
3: Ouais. Ça dépend de la période. Merci beaucoup, Arthur. À très bientôt.
4: Merci beaucoup, Jérémy.
3: Au revoir.
4: Bonne journée.
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À Laval, le groupe Lactalis recherche des agents de production et des conducteurs de ligne pour ses sites industriels. Toujours à Laval, Séché Environnement recrute des profils

0: nouvelles techniques, et notamment en maintenance et exploitation. Dans le transport et la logistique, Steph propose des postes de chauffeur poids lourd et agent logistique. Dans la distribution, les enseignes Leclerc et Intermarché recrutent des employés polyvalents et hôtes de caisse. Enfin, le centre hospitalier de Laval recherche des aides-soignants et agents hospitaliers. 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
2: C'est l'heure du point travaux sur les routes du département de la Mayenne. À Laval, plusieurs chantiers impactent la circulation en ce moment. Prudence, notamment quai d'Avenières, où des travaux de voirie et réseau entraînent une circulation réduite et des déviations locales. Dans le secteur gare Senneville, des interventions sur les réseaux urbains provoquent des modifications de circulation et stationnement interdit selon les rues. Autre point en centre-ville, autour du boulevard de Montigny et de la rue de Normandie, avec des travaux ponctuels pouvant entraîner des ralentissements aux heures de pointe. Sur le reste du département, des travaux d'entretien se poursuivent sur la RD 962 entre Laval et Château-Gontier-sur-Mayenne, ainsi que dans le Nord-Mayenne avec des déviations temporaires autour d'Ernée et Goron. Bonne route en Mayenne avec Oxygène Radio.
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0: Il est 21h.
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0: Il est 22h.
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0: Il est 23h. 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